0: in der Bundesagentur. Mais par contre, nous sommes. Je parle, nous sommes en question.
1: Le point de la représentation
0: commune. Bonsoir, Amish.
2: Okay, it's mutual of the year. Congrats.